0: Longtemps considéré comme l'un des hommes les plus dangereux d'Europe, il a été arrêté à Dubaï en 2019.
1: Con la desarticulación de una red internacional de tráfico de drogas.